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Branché sur KIF, la radio des numéros 1, c'est parti pour le morning show, même l'été, les meilleures séquences de l'émission qu'on vous rediffuse jusqu'à 9h30, avec Fabi évidemment, et avec vous.

0: exceptionnel, riche en émotions, en surprises et puis surtout en énorme fou rire, Antoine. Et oui, on va revivre nos meilleurs délires, nos petits jeux dans le morning, les meilleurs moments, les plus improbables également, les plus touchants et surtout les plus drôles. Bref, le meilleur du meilleur est au programme aujourd'hui. Merci d'être avec nous et surtout bon best-of.
1: Bon réveil tout le monde, c'est parti jusqu'à 9h30.

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1: Voici le Zap, les meilleurs extra radio, télé, des réseaux sociaux. Alors Fabi, toi qui es un homme dans ta vie, est-ce que tu as une technique pour que ton mec s'occupe de travaux, de tâches particulières, etc., que parfois nous on a en tant que garçon, ouais, et comme fille, pas envie de faire par fainéantise?
2: Ben, il sait très bien que je suis incapable surtout de faire quoi que ce soit, donc en fait, voilà, ma technique c'est avoir deux mains gauches.
1: Écoutez, cette jeune femme sur Instagram qui a trouvé la technique pour que son mec s'occupe de travaux.
3: Ouais papa.
4: Ouais. Non, je t'ai appelé juste, je voulais te demander si tu pouvais pas me donner un petit coup de main aujourd'hui ou demain à la maison, parce qu'il faudrait que je monte le dressing, tu sais, ça fait 6 mois qu'on l'a et...
5: Je vais le faire, moi, c'est moi.
4: Ouais, non, il y a tout, tu sais, c'est un de chez Ikea, donc tout est fourni.
5: Non, ouais, viens pas. Non, je vais le faire, moi.
4: Je sais pas, Damien, je pense qu'il sait pas le faire, donc...
5: Quoi?
4: Ça fait des mois et des mois qu'il est censé le faire et je pense que...
5: Pourquoi tu lui dis pas venir?
4: Attends, Damien, il est là et il me dit que tu sais le faire.
5: Bien sûr que je sais le faire, pourquoi tu ne saurais pas le faire? Je vais le faire.
4: Écoute, papa, laisse tomber. Ouais, non, te dérange pas.
5: Tu crois vraiment que je sais pas le faire?
4: Bah ouais, il est là.
5: Je sais pas le faire, moi, je sais pas le faire.
6: Vas-y. Je vais faire maintenant, tu vas voir si je sais pas le faire.
1: Voilà, vous l'avez compris.
2: J'adore.
1: Vous utilisez la technique du papa pour les filles.
2: C'est trop
1: fort. Donc le mec, par orgueil, va dire non, je sais le faire. Et alors moi, figurez-vous que ça m'est arrivé avec ma femme. Elle a plein de fois comme ça demandé à son papa de faire des trucs et ça me vexait un peu en mode c'est bon, je vais le faire moi. Et donc je trouve que la technique est vraiment très très bonne. C'est un petit conseil qu'on voulait partager avec vous ce matin dans le Zap.
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0: KIF, à quelques heures du week-end, place à l'horoscope. Que va-t-il se passer pour votre signe aujourd'hui? Petit débat dans la voiture. Allez, la réponse tout de suite. On commence avec les béliers.
1: Le week-end approche avec son lot de bonnes nouvelles pour vous. Une invitation pourrait même changer vos plans.
0: J'avais dit que j'étais sûr que ça allait être du positif pour l'horoscope aujourd'hui. Allez les taureaux.
1: Profitez de cette fin de semaine pour ralentir le rythme et surtout pensez à vous.
0: Les gémeaux.
1: Votre humour fait l'unanimité. Les moments entre amis seront particulièrement réussis.
0: Les cancers.
1: Une personne pourrait vous réserver une belle attention, alors laissez-vous surprendre.
0: Les lions.
1: Vous terminez la semaine en pleine forme, les lions. Votre enthousiasme est contagieux.
0: Les vierges.
1: Accordez-vous une vraie pause, vous l'avez largement mérité.
0: Les balances.
1: Balance, oui, les étoiles favorisent les belles rencontres et les moments de complicité.
0: Bon, les scorpions, il se passe quoi aujourd'hui?
1: Eh bien, vous clôturez une semaine positive avec un sentiment d'accomplissement.
0: Les sagittaires.
1: L'aventure vous appelle, les sagittaires. Alors préparez un petit week-end et pourquoi pas, eh bien, riche en découvertes.
0: Les capricornes.
1: Les efforts de la semaine sont récompensés et largement, il est temps d'en profiter.
0: Est-ce que la journée sera bonne pour les Verseaux?
1: Je pense, puisqu'une idée née aujourd'hui, eh bien, elle pourrait même devenir un beau projet avant la fin de l'été. Pourquoi
0: c'est
1: pas une
0: belle
1: rencontre?
0: Ouais, pas mal. Je note, je suis Verseau.
1: Ouais.
0: Les poissons pour terminer.
1: La journée se termine sous le signe de la douceur pour vous, du partage, mais aussi des bonnes ondes.
0: On est vendredi, donc déconnectez-vous, profitez de vos proches et surtout laissez l'été faire le reste. Bonne journée sur KIF, bon vendredi. 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C'est ce qu'on vous réserve pour la suite.

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1: Direction la chronique de Fabi 2.0. Comme chaque jour, tu nous dégotes une appli ou un site internet. Qu'est-ce que tu nous as trouvé aujourd'hui, Pépette ?
2: Oh, j'avais envie d'un moment hyper soft. On part à la découverte d'un site internet qui met le bruit à votre service.
1: Hein ?
2: Qu'est-ce que ça veut dire ? Eh bien oui, je vous présente cette app, ce site. Il s'appelle A Soft Murmure. Alors à première vue, l'idée peut sembler assez étrange. Doudou, même toi, tu vois, t'as l'air assez étonné. Alors pourquoi irions-nous volontairement écouter de la pluie, du vent, du bruit d'un café bondé à New York ?
1: Attends,
2: pourquoi ?
1: Bah, moi je vais vous le dire pourquoi, parce que le soir par exemple, moi je m'endors toujours. Quand j'ai vraiment, je sens que je suis pas fatigué, je m'endors toujours avec des bruits de pluie et de tonnerre pour m'aider à m'endormir.
2: Eh bien, tu n'es pas le seul, puisque ce sont des millions de personnes qui utilisent chaque jour ce type d'ambiance sonore pour se concentrer, se détendre ou même, comme toi, s'endormir. C'est précisément ce que propose justement ce site A Soft Murmure. Le principe est d'une simplicité désarmante, puisqu'on va choisir les sons qu'on souhaite entendre et on va créer notre propre environnement sonore sur mesure. Voilà, comme je dis, alors moi, il y a un truc qui m'endort, que j'adore, c'est le bruit de la pluie qui tombe sur la fenêtre. Mais tu sais, la fenêtre un peu en plastoc. Moi, j'en avais une comme ça dans ma chambre.
1: Ah, mais comme la pluie qui tombe sur une voiture qui est arrêtée au parking.
2: Oh.
1: Moi, j'ai déjà fait des siestes comme ça.
2: Même sur la toile de tente.
1: C'est un truc de dingue. C'est vraiment.
2: Et alors, l'hiver, tu sais, c'est quoi ? C'est le fameux feu qui crépite dans la cheminée, là.
1: Ben oui. Tellement d'accord.
2: Le bruit des vagues. Ça, c'est quand on est en été. Le chant des oiseaux. Quand on a envie de sourire un petit peu. Bref, ce qui est très intéressant, c'est qu'on va pouvoir mélanger des sons comme un véritable ingénieur du son dans cette application, dans ce site internet. C'est ça qui est assez dingue. C'est ce qu'on appelle parfois aussi du bruit blanc. Ça peut vraiment aider tout le monde. Donc si vous avez envie de vous faire un kiff sonore, mais vraiment un gros kiff sonore, eh bien allez regarder ce site internet A Soft Murmure.
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1: Le Evan Quiz.
2: Des questions de culture générale. Mao, tu as marqué un point, un tout petit point.
3: Oui.
2: Et du coup, notre stagiaire qui a marqué ce seul petit point doit être détrôné par notre co-animatrice quadragénaire, Fabi.
4: C'est moi.
2: Sachez qu'elle doit faire un minimum de 2 points pour la battre. C'est-à-dire que si tu fais un point, c'est une égalité.
4: J'ai compris.
2: C'est un score à battre. 30 secondes chrono.
4: Yes.
2: Bonne chance à toi.
4: Merci.
2: Top, on y va. Fabi, quel est le raccourci clavier universel utilisé sur ordinateur PC pour annuler la dernière action effectuée?
4: Delete. La croix,
2: non.
4: La flèche. La flèche,
2: non.
4: Sur la gauche.
2: Non.
4: Ah, la...
2: Oh. Quelle est la couleur officielle des boîtes aux lettres de la Poste?
4: Rouge.
2: En France?
4: Jaune.
2: Comment s'appelle l'entraîneur de l'équipe de France de foot lorsque les joueurs ont fait grève en 2010?
4: Non. Je...
2: Dans la
4: Domènech.
2: Série... Oui, mais c'était à la fin.
4: Ah
2: ouais. Dans la série Caméra Café, quel était le métier de Jean-Claude Convenant? J'allais démarrer cette...
4: Comptable.
2: Et non, c'était commercial. Bon, alors...
4: C'est compliqué, là. Là, j'ai déconné,
2: quoi. On va faire la correction. Je suis pas sûr que tu battes Marie.
4: Ah.
2: Oh, la honte.
4: Oh. Ouais, vraiment, je m'y attendais pas, là.
2: Oh là là là là.
4: Mao, regarde la tête de Mao, là.
2: Ouais, c'est la pète, en fait.
4: Oh là là.
2: Alors, quel est le raccourci clavier universel utilisé sur ordinateur PC pour annuler la dernière action effectuée? C'est CTRL-Z.
4: Super.
2: La couleur officielle des boîtes aux lettres en France, c'était jaune, mais tu l'as dit. Bon, ça va, un point, je valide.
4: Ouais.
2: Comment s'appelle l'entraîneur de l'équipe de France de foot lorsque les joueurs ont fait grève en 2010? Tu l'as dit en retard, Domènech. Mais tu l'as dit, donc il n'y a pas de délai, donc je valide. Et donc, dans la série Caméra Café, quel était le métier de Jean-Claude Convenant? C'était commercial.
4: Ouais, mais il avait un nom de comptable, lui.
2: Et avec 2 points, les doudous.
4: Yes.
2: Eh ouais.
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0: sur KIF, c'est une nouvelle heure du best-of du morning show qui commence tout de suite. J'espère que tout roule pour vous d'ailleurs cet été.
1: Et oui, on change un petit peu de rythme. On va retrouver les meilleurs moments de la saison du morning, les plus gros fous rires, les séquences qui vous ont fait d'ailleurs bien réagir sur les réseaux sociaux. Et en parlant de réseaux, tiens, kif.be pour interagir avec nous ou pourquoi pas notre numéro WhatsApp, le 02 315 1015.
0: KIF Radio sur les réseaux, allez-y, c'est gratuit. On répond à vos messages sur Insta, Facebook ou encore sur WhatsApp, évidemment, jusqu'à 9h30. Merci d'être là, restez branchés.

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1: Et puis maintenant, on va faire un petit quiz avec Fabi. Qu'est-ce que tu nous proposes, Faboune ?
2: Un petit quiz de culture générale pour Mao. Tu es le joker. Donc, si jamais elle passe ou qu'elle ne trouve pas, tu peux donner la réponse. Mais ça ne compte pas dans ses points, bien sûr.
1: Ouais, tu peux demander l'aide à Mao si tu as besoin. Ouais, moi, je vais faire une micro-sieste pendant ce temps-là. Une minute, c'est le temps de ce quiz. Vous jouez aussi de votre côté pour le Morning Show ce matin. Top, on y va.
2: C'est parti, Mao. Quel est le plus petit pays du monde ?
3: Le Luxembourg ?
2: Ok. Quel instrument mesure la pression atmosphérique ?
3: Passe.
2: Quelle est la capitale du Japon ?
3: Tokyo.
2: Bonne réponse. Quel est l'animal terrestre le plus rapide ?
3: Jaguar.
2: Le jaguar. Bonne réponse également. Quel est l'élément chimique dont le symbole est Fe ?
3: Fer.
2: Le fer. Bonne réponse. Trois bonnes réponses pour l'instant. Allez, on continue. Dans quel pays se trouve le Taj Mahal ?
3: Passe.
2: Evan ?
3: Maroc ?
1: En Inde.
2: En Inde, Evan. Bonne réponse pour toi. Quel est le plus grand mammifère du monde, Mao ?
3: L'éléphant ?
1: Je crois que c'est la baleine.
2: C'est la baleine bleue, Evan. Exactement.
1: Secondes.
2: Allez, quel organe du corps humain produit l'insuline, Mao ?
3: Aucune idée.
1: Je crois que c'est le pancréas.
2: Exactement, Evan. On en a une dernière.
1: Comme
2: quel est
1: fini.
2: Le plus grand désert ? Aïe. Mao, ça te fait que trois bonnes réponses.
1: Et attends, il faut faire la correction des deux premières parce qu'on n'a pas, pas refait sur les deux premières questions. C'était quoi ?
2: Quel est le plus petit pays du monde ? Tu as dit le Luxembourg, c'était le Vatican, Mao.
3: Oui, non, mais en plus, je savais, mais voilà.
2: Ouais,
1: Et la deuxième question, c'était le baromètre.
2: Quel instrument mesure la pression atmosphérique ? Effectivement, Evan, c'était le baromètre.
1: Bon, donc ça nous fait un total de...
2: 3 points pour Mao.
1: Et ben voilà, merci beaucoup.
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0: Sur KIF, à quelques heures de week-end, place à l'horoscope. Que va-t-il se passer pour votre signe aujourd'hui? Petit débat dans la voiture. Allez, la réponse tout de suite. On commence avec les béliers.
1: Le week-end approche avec son lot de bonnes nouvelles pour vous. Une invitation pourrait même changer vos plans.
0: J'avais dit que j'étais sûr que ça allait être du positif pour l'horoscope aujourd'hui. Allez les taureaux.
1: Profitez de cette fin de semaine pour ralentir le rythme et surtout pensez à vous.
0: Les gémeaux.
1: Votre humour fait l'unanimité. Les moments entre amis seront particulièrement réussis.
0: Les cancers.
1: Une personne pourrait vous réserver une belle attention, alors laissez-vous surprendre.
0: Les lions.
1: Vous terminez la semaine en pleine forme, les lions. Votre enthousiasme est contagieux.
0: Les vierges.
1: Accordez-vous une vraie pause, vous l'avez largement mérité.
0: Les balances.
1: Balance, oui, les étoiles favorisent les belles rencontres et les moments de complicité.
0: Bon, les scorpions, il se passe quoi aujourd'hui?
1: Eh bien, vous clôturez une semaine positive avec un sentiment d'accomplissement.
0: Les sagittaires.
1: L'aventure vous appelle, les sagittaires. Alors préparez un petit week-end et pourquoi pas, eh bien, riche en découvertes.
0: Les capricornes.
1: Les efforts de la semaine sont récompensés et largement, il est temps d'en profiter.
0: Est-ce que la journée sera bonne pour les Verseaux?
1: Je pense, puisqu'une idée née aujourd'hui, eh bien, elle pourrait même devenir un beau projet avant la fin de l'été. Pourquoi
0: c'est
1: pas une
0: mal.
1: Rencontre.
0: Ouais, pas mal. Je note, je suis Verseau.
1: Ouais.
0: Les poissons pour terminer.
1: La journée se termine sur le signe de la douceur pour vous, du partage, mais aussi des bonnes ondes.
0: On est vendredi, donc déconnectez-vous, profitez de vos proches et surtout laissez l'été faire le reste. Bonne journée sur KIF, bon vendredi. 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
2: Deux infos que je partage avec vous ce matin. On va en Espagne et je vous pose la question, vous toutes, vous tous, Mao, notre stagiaire, Fabi, co-animatrice de cette émission. Bon, comment un employé viré pour fraude a-t-il réussi à toucher de l'argent après son licenciement? J'ai bien dit après son licenciement. Chacun une proposition. Fabi.
3: Oh là là là là là.
2: Je sais que t'arrives pas à réfléchir avec la chaleur. C'est compliqué.
3: Ouais, c'est un petit peu chaud. Pourquoi il a touché de la thune?
2: En fait, le gars se fait virer, mais il touche quand même de l'argent. Pourquoi?
3: Ouais, parce qu'il s'est fait virer genre en mode abusif, quoi. Il a été attaqué derrière pour plein de choses.
2: Ok. Mao, qu'est-ce que tu proposes?
4: Est-ce que il les vole à ses collègues? Il vole l'argent?
2: Non, il n'a pas volé d'argent à ses collègues. Mais il a fait quelque chose de pas bien. Ok, je vous explique. Cet employé viré pour fraude a réussi à toucher de l'argent après son licenciement. Pourquoi? Parce qu'il a dénoncé sa patronne pour la même fraude. Vous imaginez la situation? En gros, cet homme travaillait dans une épicerie depuis 10 ans. Sa direction l'a licencié pour avoir falsifié ses horaires de travail. Mais il a prouvé que sa supérieure utilisait la même combine. Et donc, les juges ont estimé, si c'est vrai, que l'entreprise tolérait ses arrangements et le licenciement a été déclaré abusif. Et donc, l'épicerie doit lui verser plus de 21 000 euros d'indemnité, donc ce qu'on appelle de dommages et intérêts. Voilà pour cette petite histoire totalement folle.
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2: Et c'est Fabie qui nous fait jouer ce matin. Tous ensemble, et on y va.
3: Allez, c'est parti, avec la lettre A, trouvez-moi un film.
2: Alors, la lettre A...
3: Les hommes bleus.
2: Attends, mais laisse-moi trouver. Attends, mais je bloque. Les hommes bleus... Et ben je trouve pas.
3: Avatar, par exemple.
2: Oh merde.
3: On avait également Amélie Poulain, pourquoi pas.
2: Oh, je suis nul. Oh, non, mais c'est parce que j'ai un week-end un peu trop long, c'est pour ça. Ok, je vais faire mieux.
3: Facile. Facile, avec la lettre D, un chanteur ou une chanteuse. Facile pour toi, ça.
2: Daniel Potter.
3: Quoi ?
2: Daniel Potter.
3: Mais je pensais que t'allais me dire Dua Lipa, par exemple.
2: Ah bah oui, mais j'ai compensé à Daniel Potter, qui chante Bad Day.
3: Bon, ok, c'est pas grave. Avec la lettre E, un objet du quotidien.
2: Un éplucheur, un patate.
3: Ouais, par exemple, une éponge, des écouteurs, peu importe. Très très bien. Allez, avec la lettre G, un pays.
2: La Géorgie.
3: Ouais, pourquoi pas, la Géorgie, la Grèce, hein, le Ghana, etc. Avec la lettre J, les gars, écoutez bien, une marque.
2: La lettre J, Jules, le truc de fringue là.
3: Ah ouais, pourquoi pas, Jordan, on avait également pour les sneakers, ou alors Jeep, pourquoi pas, pour les véhicules. Avec la lettre K, un sport.
2: Avec la lettre K, laisse-moi réfléchir, arrête de te foutre de moi toi. La lettre K, le kayak.
3: Le kayak, le kitesurf, le karaté, bravo, c'est une réussite. Allez, un dernier ici.
2: Oui.
3: Ça c'est pour toi, via moi, une lettre M, cette fois-ci pour une application.
2: Une lettre M pour l'application. M. Map.
3: Mappy. Moi, j'aurais directement pensé, effectivement, hein, Mappy, ça marche. J'aurais pensé à Facebook avec Messenger aussi.
2: Ah, mais je le considère pas comme une application, c'est vrai, Messenger. Je le considère d'ailleurs comme un truc de messagerie, effectivement. Mais bon, voilà.
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1: Mot d'enfant. Un mot d'enfant avec Margot, notre journaliste de terrain qui se balade dans les écoles de la région. Et aujourd'hui, c'est quoi ce bruit?
2: Si t'as pas entendu, j'ai appuyé sur un bouton qu'il fallait pas.
1: Ben non, moi j'étais concentré sur mon mot d'enfant. Bah c'est faut être honnête. Hein. Alors, donc je reviens sur mon mot d'enfant. Donc, pour mot d'enfant... m'a perturbé avec son histoire, elle. C'est donc Margot qui part dans les écoles de la région pour interroger vos enfants. Et aujourd'hui, on va parler de doudou. Je pense que tout le monde se souvient quand on avait des doudous. Alors, les enfants, il est comment votre doudou? Oh.
3: Doudou, il est carré. Il a un petit trou. Et je dors tout le temps avec.
2: Est-ce qu'il a un petit prénom?
3: C'est Doudou Doudou. Moi, j'ai un doudou. Deux doudous, c'est deux hippopotames. Le premier, il s'appelle Monsieur Bonjour. Et le deuxième, il s'appelle Billy.
4: Il s'appelle pas. C'est un doudou, mais quand on le secoue un petit peu, son cou, il se balance. C'est trop rigolo.
5: Moi, j'ai un doudou tout blanc. C'est comme un espèce de petit lapin qui tient un mouchoir. Et il s'appelle Shadow.
2: T'es obligé de l'avoir avec toi pour dormir?
5: C'est pas obligé parce que je suis quand même grand, mais sinon, je peine énormément à m'endormir sans lui.
6: C'est un ours, il a une salopette et il a les poils jaunes.
7: Moi, c'est un grand nounours et des fois, il me sert d'oreiller quand j'arrive pas à dormir sur mon oreiller. Ouais. Et je l'ai appelé Jean-Pierre.
1: Jean-Pierre Foucault. Toi, Fabi, est-ce que tu te souviens du doudou que tu avais quand t'étais petite?
8: J'avais pas de doudou, moi, quand j'étais petite.
1: Moi, c'était un oreiller. Je m'en souviens pas très bien. Ma mère me disait, mais ton oreiller, il puait le poisson. C'était une horreur, quoi. Donc, voilà ce que j'avais.

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1: J'en ai qu'une seule ce matin. J'ai posé la question à notre Fabi, représentante féminine évidemment.
2: Oui, tout à fait. Bonjour. Bonjour.
1: T'es déjà fâché, engueulé avec un coiffeur ou une coiffeuse lorsqu'il t'a ou est-ce qu'elle t'a raté?
2: Non, mais moi je suis hyper gênée. En fait, au fond de moi, je me dis, mais ah là là, mais qu'est-ce que c'est moche. Mais je vais lui dire merci avec un grand sourire et je vais même lui laisser un tips, quoi.
1: Non, bon,
2: ouais.
1: La gentillesse incarnée, ouais. J'ai pas de doute par rapport à ça. Je vous en parle? Parce que là, on part au Brésil. Du Brésil tropical, du Fabi, du Brésil. D'où le string, d'où le fer, d'où le kicker, tout ça. Alors, en fait, au Brésil, il y a une femme, donc une cliente, qui n'était pas du tout contente après son coiffeur, après une coupe ratée. Et bien, qu'est-ce qu'elle a fait? Bon, elle n'est pas passée par quatre chemins, elle l'a poignardée.
2: Oh non!
1: La jeune femme s'est présentée sans rendez-vous au salon. Elle a planté un couteau de cuisine dans la nuque du professionnel. Le personnel a maîtrisé l'agresseuse pour la désarmer. En fait, la cliente, elle exigeait un remboursement depuis plusieurs jours et le coiffeur, il ne voulait pas. Elle reprochait au salon une frange ratée et l'usage de produits chimiques. Alors, pourquoi j'en parle aussi ce matin? C'est parce qu'en fait, la victime s'en sort avec une blessure légère. Ça ne se termine pas trop mal. Mais quand même, poignarder quelqu'un pour une coupe ratée, franchement, c'est un peu abusé.
2: J'ai tellement envie de voir sa coupe.
1: Oui, c'est vrai. Ils ne l'ont pas publié.
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0: une fin d'émission aussi pour nous sur KIF. Retour lundi pour le morning show, même l'été, les meilleures séquences de l'émission. Fabi, il est temps de charbonner, hein. Il faut les trouver, ces séquences, pour lundi.
1: Et oui, le morning show ferme ses portes pour cette semaine. J'aime bien cette phrase. En tout cas, un immense merci d'avoir été au rendez-vous chaque matin. Et puis, moi, je vous souhaite un excellent week-end. Profitez de chaque instant et surtout, eh bien, du soleil.
0: 02 315 10 15 pour nous écrire sur WhatsApp. On lira tous vos messages. Racontez-nous ce que vous faites ce week-end, tiens d'ailleurs. Et lundi dans l'émission, on en parle avec vous. Bonne journée, la radio des numéros 1, la playlist de tout ce que vous adorez. C'est ce qui continue tout de suite. Bon vendredi tout le monde et à lundi.

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fin de semaine à l'écoute de KIF. Content de nous retrouver en ce vendredi après-midi à la veille du week-end. D'abord, on est parti. 3 heures qu'on démarre ensemble. KIF. Allez, c'est parti pour le samedi 9. Moi, c'est Fabien. Content de nous accompagner comme tous les jours la semaine. Et là, la dernière de la semaine déjà, c'est passé vite. Hein. Content de vous accompagner en ce début de week-end sur la première radio urbaine en Belgique. Vous soyez à Bruxelles, partout à Namur également, dans le Hainaut, à Mons, Charleroi, la Louvière, dans le Brabant wallon et partout ailleurs évidemment sur KIF.be. On est parti 3 heures ensemble avant de retrouver la mixtape KIF ce soir comme tous les vendredis. Il sera très très chaud. DJ Lax de retour au contrôle des platines de KIF. Et puis nous, on est parti avec tous les numéros 1 Urban Music. Stop. Si un son vous voulez écouter d'ailleurs, je vous attends sur tous les réseaux, Instagram, Facebook, KIF Radio et le WhatsApp 02 315 1015.

0: sur KIF.be, c'est vos sons préférés que je passe l'après-midi, c'est le 16-19, je suis très content de passer cette journée ensemble. S'il y a un son que vous voulez écouter, bah allez-y, hein, faites-vous plaisir sur tous nos réseaux et sur le WhatsApp de la radio, c'est absolument gratuit pour balancer tous vos messages en vocal, par écrit également, mais uniquement sur WhatsApp, sur ce numéro 02-315-15. On continue avec tous vos numéros hein, sur KIF toute l'après-midi.
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Musique non-stop, je suis très content de passer cet après-midi avec vous. Pour vous accompagner, il y en a pas mal qui sont sur les routes en ce moment. Bon courage, hein, si ça coince un peu, si c'est un peu embouteillé, détendez-vous. Le bon son de KIF, c'est toute l'après-midi, ici, entre 16h et 19h.

0: vendredi, il est à 17h déjà, il est grand temps d'entrer à la maison, c'est pas encore fait.
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0: Ouais, je sais que le vendredi, il y en a déjà qui sont pas mal sur les routes, qui sont déjà partis du boulot à 17h. Bah forcément, il est temps de rentrer à la maison, il est temps de démarrer le week-end. Passer une très très bonne après-midi. Je vous rappelle qu'à 19h, on va bien s'ambiancer d'ailleurs pour démarrer le week-end avec plein de rendez-vous. La méga mixtape à partir de 20h. À 19h, la mixtape de DJ Lax. Il est très très chaud tous les vendredis soirs. Il sera là à partir de 19h. Et puis nous, on attaque cette nouvelle heure de son ensemble. Qu'est-ce que vous voulez écouter cet après-midi? Je vous attends pour vos demandes de son. Instagram et Facebook, c'est KIF Radio. Et WhatsApp 02 315 10 15.

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RDF, je pense qu'on est la radio à jouer le plus de titres différents de Gims. Non mais c'est incroyable, hein, des titres en solo comme Soleil, il y a le featuring avec Maes qu'on passe en ce moment, le son avec Théodora, avec l'aile de B, avec R2, la rafleuse aussi et tous les autres. Gims sort KIF toute la journée et là on continue Urban Music Non-Stop, soyez tous les bienvenus.

0: Bonne fin de semaine, bon vendredi à l'écoute de KIF. Merci de brancher un peu partout en Belgique. On est reparti pour une nouvelle heure de son. Moi c'est Fabien, il est à 18h. Content d'être là avec dans une heure tout pile les platines qui seront ainsi installées en studio. Ce soir comme tous les vendredis, DJ Lax aux platines de KIF. Ensuite on enchaîne hein, comme tous les vendredis soirs avec la méga mixtape entre 20h à minuit. Que du mix ce soir pour bien démarrer le week-end. Et nous on va démarrer le week-end comme il se doit avec tous les numéros 1, tous les sons qui déchirent. C'est Urban Music Non-Stop sur KIF toute la soirée.
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0: plaisir sur tous nos réseaux et sur le WhatsApp de la radio. C'est absolument gratuit pour balancer tous vos messages en vocal, par écrit également, mais uniquement sur WhatsApp, sur ce numéro 02 315 10 15. On continue avec tous vos numéros sur KIF toute l'après-midi.
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moi c'est Fabien, je suis très content de passer cet après-midi avec vous. Le samedi 9, on vous accompagne avec tous vos numéros 1, tous les sons que vous demandez là. Je vois vos messages qui défilent en DM sur Instagram et Facebook à IF Radio. On va écouter vos sons préférés, tous les sons que vous demandez. Urban Music non-stop toute l'après-midi, ça continue sur KIF maintenant.

0: Bonne fin de semaine, bon début de week-end à l'écoute de KIF, il est 19h déjà. Et le week-end qui va très très bien démarrer. D'ailleurs, comme tous les soirs de la semaine, on a installé les platines ici en studio. On démarre la mixtape ensemble. En plus, le vendredi soir, vous savez que c'est que du mix jusqu'à minuit. Là, ça veut dire qu'on est parti pour une heure de mix avec la mixtape. Ensuite, on enchaîne avec la méga mixtape jusqu'à minuit. C'est parti avec que du mix et on démarre très très fort. C'est forcément comme tous les vendredis avec DJ Lax. Il est très très chaud. DJ Lax aux platines de la première radio Urban Magic. Ça démarre maintenant.
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